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Je me demande souvent, mais comment on faisait avant? Avant tous ces petits détails qui font notre quotidien, toutes ces choses qui aujourd'hui nous paraissent si naturelles. Mais comment on faisait avant? Avant l'informatique, les portables, le sida, je me demande.